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Notre rendez-vous Flash Info sur Radio 4910. Bonjour. L'enseignement communal pourrait bientôt connaître une importante réorganisation à Theux. La commune étudie actuellement plusieurs projets de fusion d'écoles afin d'adapter son réseau scolaire aux défis des prochaines années. Une première mesure concernait les établissements de Theux et de Jeu-en-Sterre. À la suite d'un prochain départ à la retraite, la commune envisage une direction unique pour les deux écoles. Une fusion purement administrative, sans impact sur les classes, les enseignants ou le fonctionnement quotidien des élèves. Mais le projet le plus ambitieux vise les écoles de Theux et de Juslanville. Face au vieillissement des bâtiments scolaires et aux nouvelles exigences énergétiques, la commune réfléchit à la construction d'une toute nouvelle école capable d'accueillir les deux établissements sur un même site. Le terrain situé rue des Grands Prés apparaît aujourd'hui comme l'option privilégiée pour accueillir cette future infrastructure moderne. Les autorités communales insistent toutefois sur un point, aucune décision définitive n'a encore été prise. Le dossier reste à l'étude et devrait donc passer plusieurs étapes avant d'être concrétisé. Avec près de 900 élèves dans l'enseignement communal, l'objectif affiché est clair, moderniser les infrastructures, améliorer les conditions d'apprentissage et préparer l'école de demain à Theux. Trouver rapidement un rendez-vous chez un spécialiste relève parfois du parcours du combattant. Dans l'est de la province de Liège, une nouvelle infrastructure médicale espère contribuer à améliorer la situation. À Jalais, le projet de polyclinique médicale de Balmoral franchit une étape importante. Le permis d'urbanisme a été délivré et les travaux sont déjà en cours. L'ouverture est prévue pour septembre 2027. Porté par plusieurs investisseurs régionaux, le projet représente un investissement de 4 à 5 millions d'euros. L'ambition est de renforcer l'offre de soins spécialisés dans une région confrontée à une pénurie de médecins et à des délais d'attente parfois importants. La future polyclinique accueillera 14 cabinets de consultation ainsi qu'un vaste service de radiologie présenté par ses promoteurs comme un équipement inédit dans la région. Des activités de petite chirurgie ambulatoire et de formation médicale y seront également organisées. Située à proximité de l'autoroute, la structure entend accueillir des patients de toute la région verviétoise ainsi que des cantons de l'Est. Un projet qui pourrait devenir, dans les prochaines années, un nouveau pôle médical de référence dans l'arrondissement. Le loup poursuit son retour en Wallonie et s'installe désormais durablement dans une nouvelle partie de la province de Liège. Les autorités wallonnes viennent de reconnaître officiellement une nouvelle zone de présence permanente entre Spa, Stavelot, Stoumont et Theux. Une décision qui confirme que le prédateur n'est plus simplement de passage dans cette région. À l'origine de cette reconnaissance, une louve identifiée à plusieurs reprises grâce à des analyses ADN et à des observations de terrain. L'animal issu de la population déjà présente dans les Hautes-Fagnes a choisi de s'établir durablement sur ce territoire. Baptisée Ardennes liégeoise, cette nouvelle zone couvre près de 11 000 hectares et devient la quatrième zone de présence permanente du loup en Wallonie. Si ce retour est salué comme un signe positif pour la biodiversité, il s'accompagne aussi de mesures de prévention pour les éleveurs. La reconnaissance officielle permettra notamment de renforcer les aides destinées à protéger les troupeaux avec des clôtures électrifiées, des conseils techniques et des soutiens financiers. Une chose est désormais certaine, le loup reprend progressivement sa place dans les forêts wallonnes et redessine peu à peu le paysage de la faune sauvage régionale. Une nouvelle recrue vient de rejoindre les équipes de la zone de secours Vestre, Ogne et Plateau et elle mesure à peine quelques dizaines de centimètres. Son nom, Zou, un ourson pompier spécialement conçu pour accompagner les enfants lors des interventions d'urgence. L'initiative est née sur le terrain à la suite de nombreux transports d'enfants en ambulance. Face au stress, à la peur et à l'incompréhension que peuvent ressentir les plus jeunes, deux sapeurs-pompiers de la zone ont imaginé une peluche comme un véritable outil de réconfort. Concrètement, Zou sera remis aux enfants pris en charge par les secours, mais pourrait également être distribué dans d'autres situations délicates, notamment après un incendie ou lors d'événements organisés par la zone de secours.
Au-delà de son rôle rassurant, l'ourson servira aussi d'outil pédagogique. Les secouristes pourront l'utiliser pour expliquer une intervention ou aider l'enfant à exprimer ses douleurs et ses inquiétudes. Après près d'un an de préparation, Zou s'apprête donc à entrer en service avec une mission bien particulière, apporter un peu de sérénité aux plus jeunes dans des moments souvent difficiles. Une petite peluche, mais un grand geste pour humaniser davantage les interventions de secours dans la région. Bonne nouvelle pour les amoureux de la nature. L'arboretum Agoé est de nouveau accessible au public. Fermé depuis plusieurs mois pour des travaux de rénovation, ce site dédié à la biodiversité a fait peau neuve grâce à un investissement soutenu par la région wallonne. Les interventions ont principalement permis de réaménager les sentiers et d'embellir les lieux avec de nouvelles plantations de fleurs sauvages et de graminées afin de rendre la promenade plus agréable, mais aussi de favoriser la biodiversité. L'objectif de la commune est désormais de poursuivre sa modernisation en renouvelant la signalétique et en développant un parcours plus ludique et pédagogique, notamment pour les enfants. Au-delà de son intérêt touristique, le site joue également un rôle important pour la faune locale. Les nouvelles plantations offrent un habitat précieux aux insectes pollinisateurs, un atout pour l'équilibre de l'écosystème et pour les apiculteurs de la région. Avec cette réouverture, l'Arboretum de Goé confirme sa vocation, être un espace de promenade, de découverte et de sensibilisation à la nature pour petits et grands. Merci d'être toujours à l'écoute, c'était notre Flash Info, je vous souhaite une bonne continuation.

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0: Notre rendez-vous Flash Info sur Radio 4910, bonjour. L'enseignement communal pourrait bientôt connaître une importante réorganisation à Theux. La commune étudie actuellement plusieurs projets de fusion d'écoles afin d'adapter son réseau scolaire aux défis des prochaines années. Une première mesure concernait les établissements de Theux et de Jeu-en-Sterre. À la suite d'un prochain départ à la retraite, la commune envisage une direction unique pour les deux écoles. Une fusion purement administrative, sans impact sur les classes, les enseignants ou le fonctionnement quotidien des élèves. Mais le projet le plus ambitieux vise les écoles de Theux et de Juslanville. Face au vieillissement des bâtiments scolaires et aux nouvelles exigences énergétiques, la commune réfléchit à la construction d'une toute nouvelle école capable d'accueillir les deux établissements sur un même site. Le terrain situé rue des Grands Prés apparaît aujourd'hui comme l'option privilégiée pour accueillir cette future infrastructure moderne. Les autorités communales insistent toutefois sur un point, aucune décision définitive n'a encore été prise. Le dossier reste à l'étude et devrait donc passer plusieurs étapes avant d'être concrétisé. Avec près de 900 élèves dans l'enseignement communal, l'objectif affiché est clair, moderniser les infrastructures, améliorer les conditions d'apprentissage et préparer l'école de demain à Theux. Trouver rapidement un rendez-vous chez un spécialiste relève parfois du parcours du combattant. Dans l'est de la province de Liège, une nouvelle infrastructure médicale espère contribuer à améliorer la situation. À Jalais, le projet de polyclinique médicale de Balmoral franchit une étape importante. Le permis d'urbanisme a été délivré et les travaux sont déjà en cours. L'ouverture est prévue pour septembre 2027. Porté par plusieurs investisseurs régionaux, le projet représente un investissement de 4 à 5 millions d'euros. L'ambition est de renforcer l'offre de soins spécialisés dans une région confrontée à une pénurie de médecins et à des délais d'attente parfois importants. La future polyclinique accueillera 14 cabinets de consultation ainsi qu'un vaste service de radiologie présenté par ses promoteurs comme un équipement inédit dans la région. Des activités de petite chirurgie ambulatoire et de formation médicale y seront également organisées. Située à proximité de l'autoroute, la structure entend accueillir des patients de toute la région verviétoise ainsi que des cantons de l'Est. Un projet qui pourrait devenir, dans les prochaines années, un nouveau pôle médical de référence dans l'arrondissement. Le loup poursuit son retour en Wallonie et s'installe désormais durablement dans une nouvelle partie de la province de Liège. Les autorités wallonnes viennent de reconnaître officiellement une nouvelle zone de présence permanente entre Spa, Stavelot, Stoumont et Theux. Une décision qui confirme que le prédateur n'est plus simplement de passage dans cette région. À l'origine de cette reconnaissance, une louve identifiée à plusieurs reprises grâce à des analyses ADN et à des observations de terrain. L'animal, issu de la population déjà présente dans les Hautes-Fagnes, a choisi de s'établir durablement sur ce territoire. Baptisée Ardennes liégeoise, cette nouvelle zone couvre près de 11 000 hectares et devient la quatrième zone de présence permanente du loup en Wallonie. Si ce retour est salué comme un signe positif pour la biodiversité, il s'accompagne aussi de mesures de prévention pour les éleveurs. La reconnaissance officielle permettra notamment de renforcer les aides destinées à protéger les troupeaux avec des clôtures électrifiées, des conseils techniques et des soutiens financiers. Une chose est désormais certaine, le loup reprend progressivement sa place dans les forêts wallonnes et redessine peu à peu le paysage de la faune sauvage régionale. Une nouvelle recrue vient de rejoindre les équipes de la zone de secours Vestre, Ogne et Plateau et elle mesure à peine quelques dizaines de centimètres. Son nom, Zou, un ourson pompier spécialement conçu pour accompagner les enfants lors des interventions d'urgence. L'initiative est née sur le terrain à la suite de nombreux transports d'enfants en ambulance. Face au stress, à la peur et à l'incompréhension que peuvent ressentir les plus jeunes, deux sapeurs-pompiers de la zone ont imaginé une peluche comme un véritable outil de réconfort. Concrètement, Zou sera remis aux enfants pris en charge par les secours, mais pourrait également être distribué dans d'autres situations délicates, notamment après un incendie ou lors d'événements organisés par la zone de secours. Au-delà de son rôle rassurant, l'ourson servira aussi d'outil pédagogique. Les secouristes pourront l'utiliser pour expliquer une intervention ou aider l'enfant à exprimer ses douleurs et ses inquiétudes. Après près d'un an de préparation, Zou s'apprête donc à entrer en service avec une mission bien particulière, apporter un peu de sérénité aux plus jeunes dans des moments souvent difficiles. Une petite peluche, mais un grand geste pour humaniser davantage les interventions de secours dans la région. Bonne nouvelle pour les amoureux de la nature. L'arboretum à Goé est de nouveau accessible au public. Fermé depuis plusieurs mois pour des travaux de rénovation, ce site dédié à la biodiversité a fait peau neuve grâce à un investissement soutenu par la région wallonne. Les interventions ont principalement permis de réaménager les sentiers et d'embellir les lieux avec de nouvelles plantations de fleurs sauvages et de graminées afin de rendre la promenade plus agréable, mais aussi de favoriser la biodiversité. L'objectif de la commune est désormais de poursuivre sa modernisation en renouvelant la signalétique et en développant un parcours plus ludique et pédagogique, notamment pour les enfants. Au-delà de son intérêt touristique, le site joue également un rôle important pour la faune locale. Les nouvelles plantations offrent un habitat précieux aux insectes pollinisateurs, un atout pour l'équilibre de l'écosystème et pour les apiculteurs de la région. Avec cette réouverture, l'Arboretum de Goé confirme sa vocation, être un espace de promenade, de découverte et de sensibilisation à la nature pour petits et grands. Merci d'être toujours à l'écoute, c'était notre Flash Info, je vous souhaite une bonne continuation.
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Bonsoir à toutes et tous, c'est Étienne, enfin je dis bonsoir mais ça peut être bonjour également, c'est Étienne ici et j'ai la grande chance de vous parler d'un spectacle que j'ai eu l'occasion de savourer hier soir dans la grande salle du Casino dans le contexte du 67e Spa Royal Festival et le titre de cette représentation c'est Jouer sa vie. Alors, jouer sa vie comment? Tout simplement au dé. Et si notre vie, nous la jouions au dé et que notre destinée soit dessinée par un simple lancer de dé et nous suivrions la décision du hasard, de ce hasard qui est ce lancer de dé tout simplement. Alors ce spectacle très interactif, très dynamique, présenté par trois comédien et musicien, à savoir Vincent Hennebic, Olivier Arquet et Antoine Flippo au niveau musical, ce spectacle nous emmène, tout dépend du hasard, nous emmène où les dés nous diront d'aller. Donc vraiment, chaque soirée va certainement être différente, en tout cas, hier, le spectacle nous a emmenés dans des causes politiques, dans des engagements qui peuvent être indélicats, qui peuvent être grinçants, qui peuvent être aussi plein d'humour et plein d'aspects cocasses. C'était très cocasse. Une interaction avec le public qui a été très très agréable. Et vraiment, je vous encourage à aller voir ce spectacle Jouer sa vie, qui se joue encore ce soir dans la grande salle du Casino. À 20h, n'hésitez pas à passer les portes du théâtre pour aller profiter, aller jouir de sa vie, et non pas jouer sa vie. C'est la plus belle des choses que je peux vous souhaiter pour cette soirée. À très très bientôt les amis. Ciao ciao.

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Bonjour à toutes et tous, c'est Étienne et je vous retrouve pour la chronique Royal Festival. Et oui, dernière journée aujourd'hui, hein, toutes les bonnes choses ont une fin malheureusement. Mais je vais vous parler d'un spectacle qui est encore joué aujourd'hui au Salon Gris à 18h30. Et je ne vous cache pas que je vous le conseille fortement. Un texte extrêmement puissant d'Albert Cohen, pièce intitulée « Oh, vous frères humains ». C'est vraiment une prestation remarquable où on parle, on part d'une blessure d'enfance d'un jeune enfant de 10 ans, juif, dans une période voilà entre deux guerres et... Et c'est vraiment un message profond d'humanité, de fraternité, de respect mutuel. Un texte brillant, un comédien tout autant brillant, à savoir Bernard Cognot, un comédien exceptionnel, belge vraiment, qui transcende véritablement d'une manière très, très humble. Il est vraiment au service de ce texte et il nous fait passer un moment de réflexion, on le suit, voilà, on est pendu à ses lèvres et on suit l'histoire de cet enfant, d'Albert Cohen, voilà, et qui vraiment une histoire qui est portée de manière magistrale, poétique et bouleversante, vraiment. Un texte, un spectacle qui est nécessaire, vraiment, d'autant plus dans une conjoncture que nous connaissons actuellement. Je vous conseille fortement, vivement, de vous rendre au théâtre, de vous rendre au guichet, à la billetterie et d'essayer d'avoir une place, une des dernières places pour assister à cette remarquable prestation, à ce texte, à cette interprétation magistrale « Oh, vous, frères humains ». Voilà, je vous dis à tout à l'heure, à très très vite. Portez-vous bien et passez un bon dimanche.

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Bonsoir à toutes et tous, c'est Étienne, j'espère que vous allez bien. Et voilà ma chronique du jour pour cette avant-dernière journée déjà du Royal Festival. Et j'ai eu la chance d'assister au spectacle One Woman Show de Marion Mazzé-Dorian. Une humoriste extrêmement talentueuse qui nous fait passer d'un personnage à l'autre, une quinzaine de tableaux, tous plus parlants les uns que les autres, aussi bien en partant d'une observation, de l'observation du quotidien, mais également un humour puisé dans son ancrage personnel et familial, véritablement une performance magistrale qui fait beaucoup rire, mais fait beaucoup réfléchir également avec des questions importantes sur la migration, sur l'origine, sur l'ethnie et sur la fraternité tout simplement. Voilà. Donc véritablement un humour rempli de subtilité, d'émotion et de poésie, très très bien ficelé, magistralement maîtrisé. Et pour avoir eu la chance de la croiser après le spectacle, Marion est vraiment d'une gentillesse, d'une délicatesse et d'une humilité qui est signe des plus grands et des plus grandes des artistes. En tout cas, on lui souhaite une excellente suite de carrière et on ne doute absolument pas que Marion Mazzé-Dorian, on en entendra encore longtemps parler. Bravo en tout cas pour cette très très belle performance. À très vite les amis, et pour la dernière journée de festival, n'hésitez pas à passer les portes des salles de spectacle, vous ne serez pas déçus. Il y a, pour petit rappel, une lecture à la glacière à 15h30, ça n'arrive qu'aux autres. Il y a également à 18h30 au Salon Gris, « Oh, vous frères humains », un texte absolument magnifique d'Albert Cohen, servi en main de maître par l'immense Bernard Cogniaux. Il y a à 20h « L'hommage à Brel » de Philippe Jordens, magnifique spectacle, et Kevin à 20h30 au théâtre Jacques Huysmans. Donc véritablement encore un très beau programme pour cette déjà dernière journée de festival qui a véritablement été une pure réussite. Allez, à très très bientôt, prenez bien soin de vous et j'espère vous croiser demain dans les salles de spectacle. Ciao ciao les amis.

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Bonsoir et bienvenue à tous sur Radio 4910. 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

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Vous êtes toujours sur Radio 4910 et Jazzmania continue. Nous entamons maintenant la deuxième et dernière heure de l'émission, alors restez bien avec nous. Le jazz n'a pas fini de vous surprendre, de vous envoûter avec ses mélodies envoûtantes et ses improvisations folles. Préparez-vous à plonger encore plus profondément dans l'univers fascinant du jazz. C'est parti pour une nouvelle heure de plaisir musical. 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

0: Et oui, chers auditeurs, il est temps pour nous de nous quitter. Merci d'avoir partagé cette belle soirée jazz avec nous sur Radio 4910. On espère que vous avez apprécié chaque instant, chaque note. Rendez-vous la semaine prochaine pour une nouvelle session de Jazzmania avec encore plus de découvertes musicales. En attendant, portez-vous bien et gardez l'esprit du jazz en vous. À la semaine prochaine.
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